Non, je dis que... Non, ce que j'ai dit, je suis en train de me faire un peu de temps.